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1: Un ange m'entraîna par l'esprit sur une grande et haute montagne. Il me montra la cité sainte, Jérusalem, descendait du ciel auprès de Dieu. La cité n'a pas besoin de lumière du soleil et de la lune, car la gloire de Dieu illumine, et sa source de lumière, c'est nous.